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1: Il est 2 heures.

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1: Il est 3 heures.

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1: Il est 5 heures.

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1: Il est 6 heures.

0: Bonjour à tous et bienvenue et merci d'écouter Radio Lodev. Nous sommes dimanche, il est 7h15, l'heure de retrouver tout de suite l'horoscope présenté par Sylvie et Thierry. Bonjour.
1: Bonjour à tous, nous fêtons Solange aujourd'hui. Alors, ce dimanche sera-t-il serein pour tout le monde?
2: Eh bien, pas vous les béliers, attention, soyez plus indulgents avec votre partenaire, même si aujourd'hui vous ne supportez plus grand monde.
1: Taureau, vous serez en mesure de déjouer des intrigues très élaborées grâce à votre pouvoir de voir les choses au-delà de leurs apparences.
2: Vous qui êtes gémeaux, eh bien, sur le plan social et amical, évitez les querelles et donnez la priorité à la communication.
1: Cancer, aujourd'hui, vous avez carte blanche pour réaliser des projets de grande envergure.
2: Au travail, les lions, votre dynamisme facilitera toutes vos démarches. Quelques dossiers demanderont une attention soutenue, alors concentrez-vous.
1: Vierge, il faut laisser du temps au temps, bien qu'on sache que la patience n'est pas votre qualité, et pourtant, vous n'aurez pas d'autre choix.
2: Les balances, vous comprenez vos proches et trouvez les mots justes pour les aider à résoudre leurs problèmes.
1: Scorpion, vous bénéficiez d'un bel aspect harmonique de Jupiter. Vous pourrez vous acquitter de certaines tâches les plus difficiles.
2: Sagittaire, dans le travail, mettez donc les bouchées doubles. Vous serez soutenu par Mars qui vous poussera à foncer.
1: Capricorne, rien de fâcheux ne devrait vous arriver aujourd'hui, pas même de petits retards.
2: Verseau, vous savez ce que vous voulez et vous ferez tout pour y arriver.
1: Enfin, Poisson, pesez soigneusement chaque mot avant d'ouvrir la bouche pour parler. Bonne journée à tous. On se retrouve demain pour un nouvel horoscope. Nous fêterons Estelle.
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1: Il est 8 heures.

0: Bonjour, bienvenue et merci d'écouter Radio Lodève. Nous sommes dimanche, il est 8h15, l'heure de retrouver l'horoscope présenté par Sylvie Thierry. Bonjour.
1: Bonjour à tous, nous fêtons Solange aujourd'hui. Alors, ce dimanche sera-t-il serein pour tout le monde?
2: Eh bien, pas vous les béliers, attention, soyez plus indulgents avec votre partenaire, même si aujourd'hui vous ne supportez plus grand monde.
1: Taureau, vous serez en mesure de déjouer des intrigues très élaborées grâce à votre pouvoir de voir les choses au-delà de leurs apparences.
2: Vous qui êtes gémeaux, eh bien, sur le plan social et amical, évitez les querelles et donnez la priorité à la communication.
1: Cancer, aujourd'hui, vous avez carte blanche pour réaliser des projets de grande envergure.
2: Au travail, les lions, votre dynamisme facilitera toutes vos démarches. Quelques dossiers demanderont une attention soutenue, alors concentrez-vous.
1: Vierge, il faut laisser du temps au temps, bien qu'on sache que la patience n'est pas votre qualité, et pourtant, vous n'aurez pas d'autre choix.
2: Les balances, vous comprenez vos proches et trouvez les mots justes pour les aider à résoudre leurs problèmes.
1: Scorpion, vous bénéficiez d'un bel aspect harmonique de Jupiter. Vous pourrez vous acquitter de certaines tâches les plus difficiles.
2: Sagittaire, dans le travail, mettez donc les bouchées doubles. Vous serez soutenu par Mars qui vous poussera à foncer.
1: Capricorne, rien de fâcheux ne devrait vous arriver aujourd'hui, pas même de petits retards.
2: Verseau, vous savez ce que vous voulez et vous ferez tout pour y arriver.
1: Enfin, Poisson, pesez soigneusement chaque mot avant d'ouvrir la bouche pour parler. Bonne journée à tous. On se retrouve demain pour un nouvel horoscope. Nous fêterons Estelle.
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2: Il est 10h.
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4: Destination Tendresse, c'est tous les dimanches matins à 10h jusqu'à 11h30. L'émission est rediffusée le jeudi soir à 20h. Bonjour à toutes, bonjour à tous. Et oui, encore une fois, nous voilà réunis pour Destination Tendresse. Alors j'ai préparé évidemment un beau programme de chansons sentimentales pour vous, chansons d'amour. Et puis il y aura également vos messages qui vont venir agrémenter cette émission. On va démarrer tout de suite cette émission avec une chanteuse, évidemment, c'est toujours une dame qui démarre cette émission. Elle s'appelle Hélène Segarra et elle va nous interpréter sa chanson « Facteur ». On écoute cette chanson et on se retrouve dans un petit moment.

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1: Merci de votre fidélité. Et voici un message. Alors c'est un message d'amour. C'est un message d'amour de la part de Tony. Tony, c'est pour son grand amour Christine et pour son fils Adam. Il a choisi pour elle une très belle chanson interprétée par Mireille et Mathieu, une histoire d'amour. Et je rappelle que c'est un message d'amour.

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Natacha Saint-Pierre, tu trouveras. Nous allons entendre maintenant Marie Lafourrier, les vendanges de l'amour. Alors, c'est un message, évidemment, c'est un message d'amour. C'est un message d'amour de la part de Perrette pour son chéri, son mari, Jean-Pierre. Et oui, elle a très envie de vendanger ce matin, de vendanger l'amour avec Jean-Pierre.

Danse, danse, danse par Indila. Nous allons maintenant entendre une chanson interprétée par Céline Dion, une très belle chanson, c'est même presque sa plus belle chanson, Pour que tu m'aimes encore. Et c'est un message d'amour. C'est un message d'amour de la part de Annie pour son chéri Daniel. C'est la première fois qu'ils font passer des messages comme ça par l'intermédiaire de la radio. Alors évidemment, je leur souhaite une bienvenue à Radio Lodève par l'intermédiaire de leur message. Gros bisous à tous les deux.

Nicoletta, les volets clos. Et pourquoi elle veut que les volets soient clos? Ben parce que quand on est jeune, beau, évidemment, on a envie, quand il pleut par exemple, de rester couché, les volets clos, à faire l'amour. On va donc écouter maintenant une autre chanson, c'est Jeanne Manson, Les larmes aux yeux. Alors c'est pas un message, je vais profiter pour vous rappeler les fréquences de notre radio. Alors si vous êtes dans le Lodévois, vous écoutez Radio Lodève sur le 104.5. Si vous êtes dans la plaine, Radio Lodève, vous l'écoutez sur le 105.3. Sur le plateau du Larzac, on écoute Radio Lodève sur le 107. Et si vous êtes dans la vallée de l'Orbe, sur les monts d'Orbe, vous écoutez Radio Lodève sur le 95. On écoute donc Jeanne Manson.

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Barbara, l'aigle noir. Nous allons maintenant entendre une chanson interprétée par un chanteur qui évidemment est décédé et il y a déjà pas mal de temps. Il a eu son succès à l'époque. Il s'appelle Tino Rossi et la chanson qu'il va interpréter s'appelle Laissez-moi vous aimer. Et c'est un message d'amour de la part de Francine qui nous écoute à Gignac. Alors c'est pour ses petits enfants Romane et Timéo. Oh, eux alors ils n'ont même pas entendu parler de Tino aussi. Alors elle leur offre également les deux chansons qui vont suivre, Françoise Hardy, Tous les garçons et les filles, et François Valérie, Tu as gagné, je t'aime. On écoute donc ces trois chansons offertes par Francine.

magnifique chanson de François Valéry, Tu as gagné, je t'aime. Nous allons maintenant entendre Jean Ferrat. Eh oui, Jean Ferrat, ce grand chanteur. Il va nous interpréter sa chanson Picasso Colombe. Alors, on va quand même parler avant de nos fréquences. Merci d'écouter Radio Lodève sur le 104.5, à Lodève, à Soubès, à Fosières, à Soumont et bien à Olmet. Vous l'écoutez sur le 105.3 à Clermont-Lérault, à Gignac, à Pézenas, à Perret ou bien à Adissan. Si vous êtes sur le plateau de l'Orzac, c'est sur le 107 que vous écoutez Radio Lodève, au Caillard, à Saint-Maurice-de-Navacelle, à Nantes, à Roumiguère ou bien au Cross. Et si vous êtes dans la vallée de l'Orbe, sur les monts d'Orbe, vous écoutez Radio Lodève sur le 95 à Bédarieux, au Bousquet d'Orbe, à Camplon ou bien à Cassané, le haut et le bas. On écoute donc maintenant cette chanson.

Nous avons maintenant entendu ce grand chanteur, oh, pas grand par sa taille, mais grand par son talent, Charles Aznavour, Mourir d'aimer. Nous allons entendre maintenant Jacques Parapluie. Alors ça, c'est un message. C'est un message de la part de Papy Claude pour son petit-fils Tristan, qui vient de fêter ses 18 ans il y a quelques jours. Alors évidemment, il a choisi cette chanson parce que ça lui plaît, Parapluie, interprétée par Jacques. On écoute, et encore une fois, gros bisous à Tristan.

J'espère que vous passez une bonne matinée à l'écoute de ces belles chansons de Destination Tendresse. Alors, tout à l'heure, je vous ai parlé des fréquences et je vous ai pas rappelé que vous pouvez également écouter Radio Lodève par Internet. Alors, vous, évidemment, si vous m'entendez, ça ne vous concerne pas. Mais vous pouvez quand même le faire savoir à vos amis qui aimeraient peut-être entendre cette émission et qui ne sont pas dans notre zone d'écoute. Alors, pour écouter Radio Lodève par Internet, c'est très facile. Vous allez sur notre site, radiolodève.com. Là, vous allez avoir, évidemment, notre site, c'est-à-dire toutes les pages de notre radio. Et en bas de chaque page, vous avez une petite pastille qui tourne. 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Et toute la journée, si vous voulez, toute la nuit, si vous voulez, toute l'année, si vous voulez. On va donc écouter maintenant une chanson interprétée par Isabelle Boulay et également Adamo. Alors, c'est ma vie. C'est une très belle chanson et c'est un message. Alors c'est un message d'amour de la part de la Lune pour son amour, le Soleil. Et oui, ce sera, je pense, le dernier message de cette matinée. On va se faire un plaisir d'écouter donc cette chanson intitulée Jodassien et si tu n'existais pas. Et la chanson, à présent, tu peux t'en aller. Ne vous inquiétez pas, moi je reste.

0: Et oui, c'est sur cette chanson, à présent tu peux t'en aller, que l'émission va se terminer. Alors je suis très content parce que vous avez été vraiment très nombreuses et très nombreux à écouter cette émission, ça fait vraiment très plaisir. Et puis vous avez été pas mal à faire passer des messages d'amitié ou des messages d'amour, alors ça je vous en remercie. Pour les messages c'est très simple, je vous le rappelle, un numéro de téléphone à retenir, le 06 14 88 28 99. Sur ce téléphone, vous me laissez un SMS, un texto, vous me donnez votre prénom, le prénom de la personne à qui vous avez envie de faire le message, envie de faire plaisir. Vous choisissez évidemment une chanson qui va aller avec, et si vous avez même un petit texte à dire, vous me l'écrivez et moi je le ferai pour vous. Alors évidemment, il ne me reste plus qu'à vous souhaiter une bonne fin de matinée, bonne fin de dimanche. Comme d'habitude, évidemment, je vous souhaite également un très bon apéro, un très bon appétit, parce qu'on s'approche quand même très sérieusement de midi. Je vous rappelle que cette émission sera rediffusée jeudi soir à 20h sur notre radio. Et puis, comme d'habitude, je fais de très gros bisous à toutes les dames, à toutes les demoiselles qui écoutent cette émission, et une très grosse poignée de main à tous les messieurs qui écoutent également cette émission tous les dimanches matin. Alors, au revoir à tous et à dimanche prochain.
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1: Il est midi.

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1: Il est 13h.
2: Il est 13h. Il est 13h.

0: 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Il est 14h.
1: Bienvenue sur Radio Lodève, il est 14h et voici la chronique Mosaïque, une chronique présentée par Christine Momont.

Qu'est-ce que c'est lourd? Elle se dit ça à chaque fois, chaque jour, chaque nuit. Quand il faut se lever, que tout le monde dort encore. Le monde entier repose dans un grand silence, même chez elle. Rassembler le matériel sans éveiller personne, sans entrechoc, sans rien renverser, les balais, les brosses, les savons, les serpillières, les chiffons, le vinaigre, les éponges, tout mettre dans le panier. Oh, Is, l'arraché de terre, un soupir douloureux dans la nuit silencieuse, descendre les escaliers. Il grince toujours les mêmes marches. Elle les connaît par cœur. Essayez de les éviter. Il lui semble qu'on n'entend qu'elle dans leur immeuble endormi. Elle écarquille les yeux, les mains pleines. Qu'est-ce que c'est lourd! Mais c'est nécessaire. Un jour, elle a voulu en laisser, n'emmener qu'une brosse, une seule. Ça irait bien pour tout. Ah, elle l'a bien regretté. Une fois la brosse mouillée, c'était fichu. Elle déteste le travail mal fait, bâclé. Elle déteste les reproches. Son juge le plus impitoyable, c'est elle. Globalement, ses employeurs sont contents, ponctuels, discrètes, efficaces, rien à redire.

C'était un extrait de La Petite Bonne de Bérénice Pichat. Cet ouvrage est paru aux éditions Les Avrils en 2024. Il est disponible en livre de poche. Voici d'autres écrits de cette autrice. Ceux qui vivent encore, son premier roman, Les promesses des fleurs. Bérénice Pichat est une romancière française née en 1978. Elle est originaire du Havre, où elle vit toujours. Professeure des écoles, elle partage son temps entre enseignement et écriture. Elle est passionnée d'histoire. La Petite Bonne. L'histoire se déroule dans les années 30. Une petite bonne, on ne connaît pas son nom, fait des ménages chez les bourgeois. C'est tout son parcours, sa vie, que nous suivons. Chez les Daniel, madame lui confie son mari pendant un week-end. Monsieur est une gueule cassée, très cassée, ex-grand pianiste. Il parle très peu et est en fauteuil roulant. Ce sont ces deux destins que nous suivons passionnément. Une part belle est faite à la musique. Deux personnages cassés, brisés par la vie. L'approche est magnifique, d'une rare intensité et de justesse. La fin est inattendue. À noter la mise en page. Colonne droite et gauche pour elle, une pagination classique pour madame et monsieur. J'ai adoré ce court roman ou longue nouvelle. Et quelle écriture! Lisez, lisez absolument La Petite Bonne. Pour ma part, je le mets dans mon top 5. Bérénice Pichat a dit « La liberté commence au fond de soi. Mais on ne m'a pas montré comment trouver le fond pour espérer pouvoir remonter. Depuis, j'explore. »

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Elle pense à son lit. 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Il ne se réveille pas. Il a besoin de sommeil. Il rentre tard des chantiers. Elle est déjà couchée. Le dîner a refroidi. Il le mange comme ça. Parfois, elle ne dort pas encore. 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
1: Il est 15h.

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1: Il est 16h.

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1: Il est 18h.

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1: Il est 19h.

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0: Bonsoir à toutes et à tous. L'émission qui va suivre est une rediffusion de l'émission de janvier dernier, la numéro 75, toujours consacrée à la Martinique. Bonne émission en notre compagnie.
1: Vous pensez que le général de Gaulle pourrait en quelque sorte, à un certain moment, arbitrer le conflit?
2: Arbitrer, comme, qu'est-ce que vous comprenez par le mot arbitrer? Nous ne sommes pas des équipes de football.

Bonsoir à toutes et à tous. Vous écoutez Radio Lodev, Caroline au micro pour une sixième émission de Chemin du Jazz consacrée aux Antilles françaises, la Martinique restant le point de départ et le cœur de cette série, avec ce soir un détour par l'Algérie, le Cameroun et le Burkina Faso. Nous ouvrions le bal avec Henri Salvador. Ce natif de Cayenne fut à ses débuts l'un des musiciens vedettes des collégiens de Paris, l'orchestre sketch de Réventura. Nous l'écoutions dans un extrait de la bande-son de Mademoiselle s'amuse, un film de 47, dans lequel l'orchestre interprétait sur une musique de Paul Misraki les visages grossièrement passés au cirage noir, un morceau intitulé Armstrong, Duke Ellington, Cap Calloway, avec la voix d'Henri Salvador personnifiant tout naturellement le dernier cité, roi du Idaho. Nous sommes à présent en 52, en compagnie de l'orchestre Wabap, des Guadeloupéens Robert Mavonzi, pionnier avec le tromboniste Albert Lirva, du mélange bebop, jazz afro-cubain et begin. 52, c'est aussi l'année de publication de Peau noire, masque blanc, du psychiatre martiniquais.

Afrique, Algérie, Océanie, Indochine, Madagascar. Deux Martiniquais figurent parmi les grands maîtres à penser des luttes anticoloniales au mi-temps du XXe siècle. Un poète et un médecin. Le manifeste Les damnés de la Terre, publié malgré la censure par Frantz Fanon juste avant sa mort en 61, retrouve toute l'efficacité du discours sur le colonialisme, le fameux pamphlet publié par Césaire en 1950.

L'œuvre de René Vauthier a été longtemps absente des histoires du cinéma. Parmi les multiples raisons de cette occultation, une opposition systématique et argumentée aux pouvoirs en place, le cliché commercial qui sépare soigneusement le cinéma et l'engagement, l'hégémonie économique de la fiction, enfin, une actualité politique et sociale parfois toujours brûlante, aujourd'hui encore. Notre époque a besoin des films de René Vauthier, aujourd'hui régulièrement projetés, et qui servent d'exemple et de modèle à de nombreux cinéastes engagés.

0: voilà.
1: René Vautier occupe à présent la place qui lui revient, non seulement dans l'histoire, mais aussi dans l'histoire des images. 50 ans après sa condamnation à un an de prison pour la réalisation d'Afrique 50, l'historienne du cinéma Nicole Brenez, dans les Cahiers du cinéma, écrit d'Afrique 50 qu'il s'agit du plus grand film de l'histoire du cinéma.
0: Tu t'étonnes de voir un village sans école, sans médecin. En Afrique, on ouvre une école quand les grosses compagnies coloniales ont besoin de comptables. On envoie un médecin quand les grosses compagnies coloniales risquent de manquer de main-d'œuvre. Et ce village a encore de la chance dans sa misère. Il est en paix. Regarde ce qui guette les villages africains. Ici se trouvait le village de Palaka, dans le nord de la Côte d'Ivoire. Le chef du village n'a pu payer un reliquat d'impôt, 3700 francs. Le 27 février 1949, à 5h du matin, les troupes sont venues. Elles ont cerné le village. Elles ont tiré. Elles ont brûlé. Elles ont tué. Ici, le chef de village, Sikali Ouattara, a été enfumé et abattu d'une balle dans la nuque, d'une balle française. Ici, une enfant de 7 mois a été tuée, une balle française lui a fait sauter le crâne. Ici, du sang sur le mur, une femme enceinte est venue mourir, deux balles françaises dans le ventre. Sous cette terre d'Afrique, 4 cadavres, 3 hommes, une femme, assassinés en notre nom à nous, gens de France. Tu t'étonnes. Les cases brûlées, les habitants massacrés, le bétail abattu pourrissant au soleil, ce n'est pas l'image officielle de la colonisation. Amis, la colonisation, ici comme partout, c'est le règne des vautours. Et les vautours qui se partagent l'Afrique ont des noms. Société commerciale de l'Ouest africain, 650 millions de bénéfices en 1949. Compagnie française de l'Afrique occidentale, 365 millions de bénéfices en 1949. Dabom, 180 millions de bénéfices. L'Africaine française, le Niger français, la compagnie française de la Côte d'Ivoire, c'est le trust anglo-saxon Unilever, 11 milliards 500 millions de bénéfices en une année, 40 millions par jour volés aux Africains. En échange, ces missionnaires du commerce ont introduit le progrès en Afrique. Le progrès. Voici le célèbre barrage de Markala-Sansandingue sur le Niger. Une turbine fournit l'électricité aux maisons des Blancs. Mais il n'y a pas d'électricité pour ouvrir les vannes devant les péniches des grandes compagnies coloniales. Car la sueur des Noirs à 50 francs par jour revient moins cher que l'installation et l'entretien d'une turbine.

0: J'ai 8 ans, réalisé par Yann Lemasson et Olga Polyakov, sera interdit par la police et saisi 17 fois. Le visa de censure ne lui sera accordé qu'en 73.
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1: Henri Salvador, 1948.
2: Mesdames, mesdemoiselles, messieurs, je vais vous interpréter une chanson de ma composition. Oui, parce que je compose à mes moments perdus. Oui. Cette chanson m'a été inspirée par un tableau surréaliste. Vous savez, un de ces tableaux très modernes où l'on ne comprend rien du tout, là, vous savez? Celui-là était vraiment magnifique. Il était tout noir, on ne voyait rien du tout. Et ça s'intitulait « La nuit dans l'ombre ». Alors j'ai tout de suite été inspiré, évidemment. Et j'ai fait une chanson, j'ai intitulé « I ». I, pas plus, pas moins. I veut dire exactement ce que vous voudrez. Par exemple, j'aime les choux-fleurs à moustache, ou bien il neige au printemps, ou encore le roquefort et le roi des champagnes. Enfin, ce que vous voudrez, vous voyez, je ne suis pas difficile. Je vous demande beaucoup de silence parce que j'ai mis tout mon sentiment dans cette chanson, dont les paroles. Et la musique. Alors, je voudrais que vous rappeliez que le titre de la chanson est I, pas plus, pas moins, merci, en voiture. Je me rappelle plus les paroles là. Ah bah oui. C'était si simple. Excusez-moi, téléphone. Allô? C'est toi Robert? Oui, Robert. Non, Robert. Oui, comment Robert? Ah bien. Bien Robert. Au revoir, Robert. C'était Lucien. Vous rappelez?
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1: Dans les années 30, un paquebot mettait 12 jours pour relier les Antilles à la métropole. Le premier lancement d'une ligne régulière aéroportée entre la Martinique et la France remonte à l'été 47. Trois hydravions géants, des Latécoère 631 d'Air France, pourvus de 6 moteurs à hélice, assurent à tour de rôle la liaison entre la rade de Fort-de-France et Biscarrosse. Le vol dure une trentaine d'heures avec une escale technique à Port-Étienne, en Mauritanie. Le Laté est alors le plus gros avion du monde. Bien qu'il ne transporte que 46 passagers et 14 membres d'équipage, il faut dire qu'on trouve à bord un vaste bar, un spacieux salon fumoir, des cabines doubles ou quadruples, toutes convertibles en couchettes et dotées de toilettes individuelles, sans oublier les deux salles à manger et la cuisine.
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1: En avril 48, le Lionel de Marmier s'abîmait en mer, faisant 52 victimes. Après cette catastrophe, première de cette ampleur,

La liaison par hydravion fut abandonnée. L'aéroport de Martinique sera finalement inauguré en 1950 au Lamantin, modeste aérogare de bois pour avions à hélice. Il faudra attendre le Boeing 747 des années 70 pour achever de rapprocher les continents, c'est-à-dire pour exporter des forces vives vers la métropole et importer des touristes en retour. L'aéroport portera le nom d'Aimé Césaire en 2007.

Les touristes, les touristes. Quand ils arrivaient chez nous autrefois, nous croyions qu'ils venaient nous voir parce qu'ils nous aimaient bien. Et nous aussi, nous les aimions bien. D'ailleurs, c'était nos bienfaiteurs. De temps en temps, ils nous donnaient un peu d'argent, car ils étaient très généreux avec nous. Mais qu'est-ce que nous avons pu rire avec eux? Je vais vous raconter ça tout à l'heure, surtout si vous acceptez de chanter avec moi notre gai.

Très drôle de nous donner de l'argent qui nous faisait rire. Il prenait deux ou trois pièces de monnaie. Et au lieu de nous mettre ça dans la main comme nous autres nous faisons lorsque nous offrons quelque chose, il lançait les pièces en l'air. Et pas dans notre direction, hein. Alors il fallait voir cette course au trésor. Petits et grands, enfants et adultes, nous nous précipitions joyeusement sur les pièces d'argent. Nos bienfaiteurs étaient joyeux, eux aussi. Ils riaient aux éclats. Et il y en avait même certains parmi eux qui étaient si heureux de nous voir heureux qu'ils prenaient des photos.

J'étais quand même à ce moment-là. Qu'est-ce qu'ils m'impressionnaient, les touristes? Ils étaient bien vêtus et ils se ressemblaient tous, car ils avaient la même façon d'arriver chez nous sans nous prévenir et aussi de quitter notre village sans jamais nous dire merci ni même au revoir. Dans le fond, ils étaient bizarres quand même. Hein. Mais surtout, ils étaient riches. Et dans mon tout petit fort intérieur, je me disais, quand je serai grand, je serai un touriste de profession. C'est là un bon métier, car lorsqu'on est touriste, on est

je me disais encore dans mon tout petit fort intérieur, quand je serai touriste et riche, je vais voyager dans le monde entier et semer le bonheur en jetant de l'argent en l'air pour les autres gens. Vive le tourisme international.

C'était Francis Bebet, journaliste, écrivain, conteur, poète et musicien camerounais. Il figure au panthéon de la chanson africaine. À Paris, durant l'occupation, la biguine avait presque complètement disparu, les musiciens antillais ayant dû se reconvertir au jazz, alors qu'elle avait été la danse exotique la plus en vogue au début des années 30, serrée de près par les musiques cubaines. L'un des hauts lieux parisiens de l'après-guerre, attaché à l'histoire de la musique antillaise, fut le cabaret de la Canne à Sucre, à Montparnasse. Des clients étrangers au nom prestigieux et des artistes du tout Paris ont figuré parmi les fidèles de l'endroit. L'antillais, en mal du pays, aimait aussi venir là se ressourcer. « C'est nous-mêmes, nous-mêmes », annonçait la devise de l'établissement. L'un des premiers orchestres à s'y produire, dès 1945, fut celui du guitariste, trompettiste, chanteur et compositeur martiniquais Pierre Louis, le papa de l'organiste de jazz Eddie Louis. En juillet 1947, Raymond Jouve, le producteur qui relança l'activité phonographique antillaise à travers sa marque de disques Music Monde, organise une séance avec le trio de Pierre Louis, les Tropical Singers. Voici Vienneg Paris, l'histoire d'un Antillais qui regrette d'avoir quitté son pays pour venir à Paris.

C'est le Martiniquais Samuel Castandet, clarinettiste, batteur et chanteur, qui prendra la suite de Pierre Louis. C'est son orchestre, composé des meilleurs musiciens antillais du moment, qui bâtira, entre 46 et 51, la renommée nationale et internationale du cabaret de la canne à sucre. Voici Martinique 48, une biguine composée et chantée par Sam Castandet, qui exprime toute la déception ressentie au retour de son premier voyage en Martinique, 24 ans après l'avoir quitté. Aucune classe de la société martiniquaise n'est épargnée dans cette virulente satire, un morceau qui ne tardera pas d'ailleurs à être rigoureusement interdit de diffusion à la radio. Maurice Noiran est à la clarinette, Albert Lirva au trombone, Robert Roche à la contrebasse, Édouard Ducas à la batterie, Claude Martial au piano.

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0: Voici un extrait de Rucas Nègre, un film réalisé en 86 par la cinéaste martiniquaise Eusanne Palsy, Lion d'argent à Venise et César de la première œuvre, une adaptation du roman autobiographique de Joseph Zobel, paru en 1950.
1: Vous avez vu le voleur, le chien? Il n'y a vraiment pas moyen avec ces gens-là. Ah vraiment, hein? Je déteste cette race.
2: Il ne faut pas parler comme ça.
1: Quoi? Je te dis que je déteste cette race-là. Comment veux-tu que je sois fière de ma couleur lorsque je vois ces gens-là faire des cas tous les jours? Tout ça me dégoûte. D'ailleurs, sauf ma couleur, je ne suis pas nègre. J'ai un caractère de blanc.
2: Je suis sûre qu'aucun blanc n'a jamais crié « Je hais ma race » quand un blanc commis a commis un vol ou même un assassinat. Alors pourquoi, pour un rien du tout, vous êtes prête à donner au diable tous les nègres du monde?
1: Tu ne me comprends pas, José. Cela me fait tellement mal de voir que quelqu'un qui est déjà noir fasse encore quelque chose de mal. Même un petit rien que sous le coup, je jetterai ma race au feu.
2: Si je comprends bien, vous n'épouseriez qu'un blanc alors?
1: Comme ça, au moins, mes enfants auraient la peau sauvée.
3: Fanon, c'était vraiment... moi, ça a tout changé dans ma vie. J'ai compris enfin, compris. Il y avait quelqu'un qui écrivait les mécanismes de la colonisation, etc. Et comment pouvoir s'en émanciper.
4: Et vous vous souvenez de quelle partie du livre vous avez marqué?
3: Ah oui, plusieurs, ouais. Bah, bon, il y a déjà toute la partie sur le langage. Je crois que c'est la première partie qui sur le parler petit nègre. Enfin, c'est des choses que j'ai constatées dans ma jeunesse, la condescendance des gens qui s'adressent à nous, à ma sœur et moi. Oui, il nous explique aussi tout ce que j'ai constaté en allant en Martinique une fois tous les deux ans en vacances. C'était enfin, Pan Fanon parlait des gens, des Antillais qui allaient en France et qui cherchaient à parler encore mieux que l'européen, que le blond, et qui laissaient tomber le créole. Il parlait de tout ça, donc c'est des choses que je voyais, quoi. Oui, que je voyais des gens qui brodaient. On dit ça en Martinique. Donc quand on brode, c'est qu'on essaye de s'exprimer ainsi, tu vois, en gommant l'accent créole. Toi, il faut pas que l'accent créole vous paraisse, parce que sinon ça nous rapproche de l'animal, tu comprends? Donc il faut parler comme ça, du façon un peu châtié, en brodant. Et donc on se moquait beaucoup des gens qui brodaient, quoi. Ouais, c'était plutôt « Allez, assume-toi, c'est bon, Black is beautiful ». Tout ce qu'il décrit, je le reconnais, ça pourrait être écrit aujourd'hui, j'arrêtais pas de me dire ça en lisant ce livre.
0: Boris Vian au texte, Henri Salvador et sa guitare, avec orchestre et chœur. Paris, 1958.

0: Christophe Chassol, comment le livre Peau noire, masque blanc de Fanon est entré dans votre vie? Comment vous l'avez découvert?
1: Par mon père. Mon père était donc un Martiniquais, né en 45, qui est arrivé en France en 63, 18 ans, employé de la RATP, musicien amateur, et il y a toujours eu des livres à la maison que je trouvais un peu étranges, c'est-à-dire des choses sur le Viet Cong, des publications sur les droits civiques, Le Matin des Noirs, un bouquin qui m'a beaucoup plu aussi. Et il y avait du Césaire, il y avait Peau noire, masque blanc.
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Jadis, île à sucre florissante, essentiellement pour la classe dirigeante des béquets, à savoir les 1% de la population possédant les meilleures terres, la Martinique connaît après la guerre une nouvelle crise dans ses activités de monoculture sucrière, concurrencée par d'autres cultures spéculatives plus rentables, comme la banane et l'ananas. Les usines sucrières ferment leurs portes, beaucoup de jeunes gens sont au chômage, le tout dans une société en attente d'une égalité promise par la départementalisation votée en 1946.

0: Guy Corneli participa en tant que marin au débarquement en Normandie, fut un éminent parasitologue à l'Institut Pasteur de Pointe-à-Pitre, un fin connaisseur de la faune et de la flore de son île, un musicien et un poète. Il était accompagné ici, en 69, du tandem de Tambouillet, Vélo et Artem Boisban. En 1959, pendant trois jours, du 20 au 22 décembre, suite à un incident banal ayant provoqué un petit attroupement, de violents affrontements opposent les CRS à la population. Cette révolte populaire sans précédent, qui inaugure une nouvelle forme de protestation, la guérilla urbaine et nocturne, marque l'entrée de la jeunesse dans les luttes sociales antillaises. Une jeunesse qui en paiera le prix fort. Christian Marajot, 15 ans, Edmond Éloi Véronique, dit Rosil, 19 ans, et Julien Betzi, 20 ans, sont tués. Le Conseil général se réunit en session extraordinaire. Une motion à l'initiative des élus communistes est votée à l'unanimité qui réclame notamment, je cite, « que des conversations soient entamées immédiatement entre les représentants qualifiés des Martiniquais et le gouvernement pour modifier le statut de la Martinique en vue d'obtenir une plus grande participation à la gestion des affaires martiniquaises ». La motion restera lettre morte et le clivage s'accentuera entre les deux camps dominant la vie politique, ceux qui veulent renforcer les liens avec l'État, la droite assimilationniste, et ceux qui souhaitent accroître la responsabilité locale, la gauche autonomiste.
1: La logique du pauvrisme, c'est le fruit mûr tombé foutu de n'avoir pas été cueilli. Parce que l'homme n'avait pas prévu, voulu ou pu, connu ou su. Parce que l'homme a trop attendu, ou peut-être tout bonnement, parce qu'il l'a parfaitement voulu et eu. Si tant est que c'est l'homme qui veut.
0: Choubi Bernabé, 10 heures de parole martiniquais, 1985.
1: La logique du pourrisme, c'est l'écorchure qui s'infecte, c'est le microbe qui se délecte quand se rengorge le furence. C'est la fissure.

C'est dans le swing de cette logique qu'un soir de mercredi décembre justement, un chien chauve travaillant du chapeau au milieu d'un macadam vague, près d'un amas d'âmes paumées et de dépouilles de sacs volés, me confia qu'il avait conçu entre deux ulcères d'estomac la prodigieuse problématique de la tactique du pourrissement, la logistique du pourrissement, la dialectique du pourrissement, la statistique du pourrissement, la balistique du pourrissement. Et dès l'école maternelle, l'instruction civique du pourrissement, toute une éthique du pourrissement, une poétique du pourrissement. Celle d'une fleur inconnue, ou presque, sidéralement transparente, aux confins de l'absurde, éclose.

0: après 59, les CRS seront bannis de Lille. Et ce, jusqu'en septembre 2024, rappelé lors d'énièmes manifestations contre la vie chère. Cependant, dans le cadre d'un appareil répressif plus vaste lié à la guerre d'Algérie, l'ordonnance Debré de 1960 autorisera les pouvoirs publics français à procéder à l'exil forcé en métropole des fonctionnaires d'outre-mer soupçonnés par le pouvoir gaulliste d'encourager la subversion et l'agitation anticolonialiste par leur prise de position. Cette ordonnance, condamnée par le Conseil d'État, ne sera abrogée que le 10 octobre 1972.
1: Grâce 1640, le sieur Jean Aubert introduit la culture de la canne à sucre dans les îles françaises de la mer Caraïbe. Leur position géographique, la nature de sol en font des sites rêvés pour semer
2: et récolter ce roseau.
1: Ce graminacé.
2: La fertilité naturelle des plantations s'impose aux colons. Et moins de 15 ans après, Colbert, au Conseil des ministres, signale... Accroissement des quantités de sucre importées des îles. Multiplication des sucreries en Outre-mer. Le royaume de France,
1: autrefois grand importateur de sucre,
2: commence désormais à en exporter.
1: Mais un écueil.
2: Entre autres.
1: Guettez cette prospérité commençant.
2: En effet, ces roseaux demandent une main-d'œuvre nombreuse, capable de résister tout le long du jour à l'ardeur implacable du soleil tropical. Les tentatives faites pour acclimater aux îles des sujets saints en joie, les marins, les engagés blancs, donnent des résultats décevants.
1: De plus, les années Caraïbes,
2: pratiquement exterminées,
1: sont encore moins utilisables.
2: Alors, à l'exemple des Espagnols qui, depuis 1511, pratiquaient à tour de bras la traite des maîtres d'Afrique vers leurs colonies, nous, Français, entrons dans la danse. Le commerce du bois d'ébène devint le fait principal du voyage aller de France aux Antilles via l'Afrique. 1673, création de la Compagnie Générale Transatlantique. 1673, création de la Compagnie du Sénégal, organisme royal qui reçoit le monopole de la traite sur les côtes africaines du Cap Vert au Cap de Bonne-Espérance. Le besoin des plantations insulaires ne cesse de grossir.
1: Grossir.
2: Le pouvoir royal essaie tous les expédients pour répondre à ses besoins.
3: Aussi, la traite est un moment confié au sieur Houdiet, qui promet de fournir 800 esclaves par an, vendables de gré à gré.
1: Mais à partir de 1679, la Compagnie Générale du Sénégal est reconstituée.
2: Elle reprend d'art le monopole de la traite.
3: Et s'engage à faire émigrer vers les îles 2000 esclaves par an.
1: 2000.

0: やっと。Tant de bouches à remplir, de corps à couvrir, de cervelles à polir. Tant et tant que la solution est l'exportation. Pardon, l'immigration.
1: Égal travail, famille, patrie. Congés payés. Les quatre saisons. Les ponts de la Seine. Le 14 juillet, ses valses musettes et ses flonflons. Bref, le bonheur sous le ciel de Paris.
2: Pour accomplir une immigration sans bavure, nous avons constitué l'organisme adéquat, le Mubidon. Le Mubidon joue le rôle de vanne pour contrôler le débit. Contrôler, c'est-à-dire accélérer, parfois freiner, l'importation des bras et cerveaux d'outre-mer, selon les exigences du plan.
3: Comme le raconte le film de Med Hondo, West Indies, pour diminuer la pression démographique et disperser une jeunesse en colère, l'État français crée le BUMIDOM, ou Bureau Migratoire des Départements d'Outre-mer, qui organise à partir de 1963 des départs vers l'Hexagone pour des postes de postier, éboueur, agent de la RATP, ouvrier spécialisé, aide-soignante, etc.
1: Pour amplifier les vagues d'émigration, pour les attirer en trombe comme des mouches, il faudrait non du sirop, mais
0: une monstrueuse campagne publicitaire.
1: Avec des haut-parleurs partout, dans le branchage des arbres.
4: Au sommet des églises.
0: Au fond des corolles des fleurs.
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3: Voici La Pieuvre, un morceau banni en 68 des ondes de l'ORTF. Colette Manie.

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moment fondateur d'une prise de conscience nationale, ces événements de décembre 59 ont donné naissance à des groupes tels que l'OJAM, Organisation de la jeunesse anticolonialiste de la Martinique en 62, ou encore le Front des Antilles de la Guyane pour l'autonomie, FAGA, par Édouard Glissant et Marcel Manville, avocat et ami proche de Frantz Fanon, qui seront tous deux provisoirement interdits de séjour dans leur île. Dissous en juillet 61 par le pouvoir, le FAGA fut créé en avril, un mois après la fusillade du Lamantin, car en mars 61, les ouvriers agricoles de l'île s'étaient mis en grève pour réclamer des augmentations de salaire et une amélioration des conditions de travail. Le 24 mars, trois responsables syndicaux étaient arrêtés dans la matinée. Finalement relâchés quelques heures plus tard, des gardes mobiles décident de tirer sans sommation sur la foule rassemblée devant l'église du Lamantin. Trois morts. La couturière Suzanne-Marie Calixte, 21 ans, et les ouvriers agricoles Alexandre Laurencine, 21 ans, et Édouard Valide, 26 ans, ainsi que de nombreux blessés. Voici la voix de la figure incontournable de la culture populaire martiniquaise, Eugène Monnat. 1977, pitié.

Eh bien, maintenant, je vais vous... Maintenant, je vais vous raconter une histoire vraiment très drôle.

L'émission touche à son terme. Un grand merci à toute l'équipe de Radio Lodev. Rendez-vous le mois prochain, premier mercredi à 20h, en n'oubliant pas à chaque fois la rediff du dimanche à 21h. Nous nous quittons sur le rire énorme de Henri Salvador, enregistré en 48. Suivront la voix sublime de la grande chanteuse lyrique martiniquaise Christiane Hedda-Pierre, aux côtés de Pavarotti dans Rigoletto, et nous terminerons avec un titre gravé en 78 par l'immense musicien et comédien burkinabé Abdoulaye Cissé, intitulé Les Vautours, découvert avec d'autres morceaux de cette émission dans la compilation réalisée par le rappeur Rossé de chansons interprétées en français par des artistes issus des anciennes colonies, des diasporas et de la France ouvrière. Je signale que ce disque extraordinaire qui s'appelle Par les damnés et eus de la terre, des voix de lutte 1969-1988 est empruntable à la médiathèque de Lodève. À bon entendeur et entendeuse, salut! Ha ha ha!

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1: Il est 23h.

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1: Il est minuit.

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1: Il est une heure.

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1: Il est 2h.